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Il a déjà déchiré plusieurs boulons. Aïe! Le viril ou marou.

te plaît. Il va se fatiguer un jour, hein. Il va finir par se souffler. Umaru a déjà dit que c'est un beau gars. 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
0: Il a fini par dribbler 4 défenseurs. Et le mettre en solo. Voilà qui t'en va marquer.

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